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7: Eddie Piron, bonjour, c'est l'heure de s'informer sur Radio Bonheur. On file à Sanzay, c'est dans la région de Serrefontaine, il y a là la ferme Montaval. Et dans ce village à tradition agricole, eh bien, un petit comité de quartier a décidé de créer pour la première fois un festival de country blues. On a décidé de les encourager. Alors trois bons groupes d'artistes seront présents, dont Acamuse, Ablaze et Will Pepper Band. La ferme Montaval sera transformée en ranch et en saloon pour l'occasion. Habillez-vous un petit peu en country, hein, histoire de respecter l'ambiance. Vous voulez éventuellement réserver votre place, et bien vous appelez au 0494 69 68 07, 0494 69 68 07. Il est préférable d'ailleurs de réserver. L'adresse, la ferme du Montaval, rue de la Tannerie numéro 225 à Sanzay, et c'est le 22 août. La Société Royale d'Archéologie, d'Histoire et de Paléontologie de Charleroi, c'est une vieille société de Charleroi. Elle existe depuis la moitié du 19e siècle. Elle organise de nombreuses activités. Elle sort régulièrement une publication. Et puis, il faut savoir qu'elle organise des conférences, mais également des visites. Ainsi, le 29 août, vous pourrez visiter l'exposition temporaire de la Maison du Patrimoine Médiéval Mauzan et aussi la Collégiale Notre-Dame de Dinan. Alors, il y a tout, hein. Il y a visite avec un guide et puis aussi après, il y a un petit restaurant. C'est vraiment des chouettes journées que propose cette société. Vous voulez réserver votre place, avoir davantage de renseignements, vous appelez maintenant au 0477 295 986 0477 295 986. Tu es jeune, tu as entre 6 et 18 ans, et bien sache que le Centre culturel de Waterloo pense à toi et pendant les vacances, il propose des stages de breakdance. Alors si tu veux découvrir cette danse ou éventuellement améliorer ton style parce que tu t'y connais déjà un petit peu, et bien sache que ce stage est proposé par le Centre culturel de Waterloo du 13.

0: au 17 juillet. Le centre est situé rue François-Libert à Waterloo. Pour plus d'infos, vous allez sur le site centre-culturel-waterloo.be, centre-culturel-waterloo.be ou un numéro de GSM 0400 55 10 11 52 0400 55 10 11 52. Je dis ça parce que la réservation est obligatoire. Pendant les vacances, vous avez envie de jouer les Robins des Bois, et bien sachez que le Laser Game de Otigny propose notamment une activité intéressante. Le principe est très simple, deux équipes s'affrontent dans une arène délimitée et doivent toucher leurs adversaires avec des flèches. Ces flèches sont disposées au centre du terrain de jeu et la partie commence par une course effrénée pour aller récupérer les munitions. C'est en tout cas fort intéressant si vous aimez courir et pratiquer l'arc à flèches. Ça se passe donc au Laser Game Belgium, rue de Franconi à Otigny, c'est durant toutes les vacances. Vous voulez plus d'infos, vous appelez au 0478 17 30 62, 0478 17 30 62. Voilà de quoi vous amuser pendant les vacances et c'est pour les gens de 14 à 65 ans. Je vous souhaite de bons moments sur Radio Bonheur.
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2: Bonjour tout le monde, en ce mercredi 12 août, nous fêtons les Clarisses. Le dicton, s'il pleut à la Saint-Clarisse, c'est souvent comme vache qui pisse. Les anniversaires nous arrivent avec Marguerite de Courcelles qui fête ses 74 ans, Marie-Michel de Souvray ses 58 ans, Angélique de Montigny-le-Tilleul ses 44 ans, Daniel d'Anderlu ses 57 ans et Olivier de Jumet ses 52 ans.
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4: Bonjour à tous, c'est la nouvelle lune et surtout le jour d'une éclipse solaire. Bélier, vous privilégiez ce qui vous nourrit vraiment ou au contraire ne vous apporte plus rien de bénéfique au quotidien. Taureau, la nouvelle lune concerne la sphère familiale. Un apaisement passe par des bases beaucoup plus saines. Gémeaux, l'éclipse solaire met en lumière toute votre organisation. Trop de pression ou de dispersion demande d'être réajusté. Cancer, une discussion ou une prise de conscience vous aide à clarifier une situation financière qui traîne depuis un moment. Lion, la nouvelle lune et par conséquent l'éclipse solaire se produit dans votre signe. Vous prenez conscience de vos limites et surtout de vos priorités. Vierge, un besoin de recul ou de repos s'impose aujourd'hui. Le duo lune-soleil révèle ce qui vous fatigue ou vous épuise. Balance, les projets collectifs, les relations amicales sont mis en lumière. Vous privilégiez celles qui partagent vos valeurs. Scorpion, votre vie professionnelle ou votre image publique est sous le feu des projecteurs. Une étape arrive à maturité. Sagittaire, la lune invite à élargir votre vision. Études, projets, vous réalisez ce qui mérite d'être approfondi ou corrigé. Capricorne, zoom sur les attachements profonds, les émotions intenses ou les finances partagées. Vous posez des limites claires. Verseau, vos relations sont au cœur de l'éclipse solaire. Un face-à-face révèle ce qui doit être ajusté ou remis en question. Poisson, vous risquez d'égarer quelque chose par distraction. Vous pourriez perdre beaucoup de temps à cause de cela. Très belle journée à tous.

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4: Eddy Piron, bonjour, c'est l'heure de s'informer sur Radio Bonheur. Le festival Il est temps d'en rire, ça se passe au lac de Genneval, qui est un site absolument superbe. Alors pendant tout l'été, vous pourrez applaudir sur scène deux comédiens qui vont jouer 15 rôles différents avec un spectacle plein d'humour. Et puis il y a aussi des humoristes comme par exemple Laurence Bibot ou encore Véronique Gallo. Tout ça est à découvrir au lac de Genneval. Il y a aussi des spectacles pour les tout petits. Plus d'infos, vous allez sur le site ilestemps.be, ilestemps.be, et c'est jusqu'au 4 septembre et c'est durant tout l'été. Les carrières de Bourg, elles sont réaménagées depuis 1994 en espace naturel et la SBL Maison des Sciences de la Vie et de la Terre exploite ces anciennes carrières et vous invite à découvrir tout l'espace qu'il y a là-bas, espace naturel. On peut découvrir une faune et une flore unique. Les visites sont assurées par un guide nature, membre du Cercle des Naturalistes de Belgique. C'est l'occasion de découvrir une faune et une flore sauvage. On découvre des orchidées, des goélands cendrés, des daims européens, des espèces tout à fait exceptionnelles avec des falaises absolument fabuleuses. Vous voulez davantage de renseignements, vous n'hésitez pas à téléphoner au 065 84 40 65 065 84 40 65 et ces anciennes carrières et la SBL en question sont situées rue d'Empire numéro 31 à Mons. Nous sommes avec Lorraine qui est guide touristique à la Maison du Tourisme de Thouin. On peut découvrir plein de choses, hein, notamment la distillerie. Alors, elle est où cette distillerie? À Biercé, Rani?
5: Alors maintenant, elle est depuis 2000 à Rani, en la rue de la Roquette. En réalité, elle a déménagé dans la ferme de la Cour au début des années 2000 pour s'agrandir, pour pouvoir accueillir le tourisme, pour qu'on puisse visiter les installations et les alambics. Et puis ben, surtout déguster un verre sur nos produits de terroir.
4: En plus, Rani, ben, c'est le plus beau village de Wallonie.
5: Ah ben oui, alors c'est un village qui est uniforme puisque les bâtisses ont été construites avec la pierre locale puisqu'il y avait une carrière à Ragny et puis qu'au 17e ils ont commencé à construire avec des briques au-dessus, donc les bâtiments ont une certaine harmonie qui en fait, il est fleuri aussi, ce qui en fait un très joli village.
4: Nous sommes avec Lorraine Dumoulin qui est guide touristique pour la Maison du Tourisme de Thouin. Alors, on peut découvrir la Bille d'Aune. Dans quel état elle est?
5: Elle est en ruine, mais c'est ce qui fait tout son charme, parce que c'est la plus belle des belles, de toute façon.
4: Non, ça, je n'en doute pas, évidemment.
5: Ah ben oui, évidemment, ça c'est... aujourd'hui, l'abbaye d'Aune, on attend les travaux, donc il est probable que cette saison touristique-ci, vous rencontriez, si vous venez nous voir, mais des grues, des travaux, parce qu'elle se fait belle, encore plus belle, pour les années à venir, et pour qu'on puisse encore la garder quelques années.
4: Oui, c'est vrai qu'à un moment donné, on m'avait dit que c'était un peu dans...

0: dangereux parce que bon, les travaux sont indispensables. Hein.
1: Ah oui, ben oui, elle souffre vraiment du temps. Elle est quand même là. Les bâtiments que l'on voit, certains, c'est du 16e, du 18e siècle. Ils ont subi des incendies. Le temps, tout simplement, qui fait son œuvre. Et donc, il est temps de la prendre en charge, effectivement.
0: Enfin, il y a la carrosserie. On peut là se réconforter, hein, tout près, là, pour aller boire un verre.
1: Ah oui, la salle de traiteur est toujours là, évidemment. Et puis, vous avez tout le recal, la brasserie aussi de l'abbaye d'Aune qui est juste au-dessus, où effectivement on peut aller prendre un verre. Et là, les bâtiments sont en meilleur état, effectivement.
0: Je vous souhaite une bonne journée.

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1: Bonjour tout le monde, en ce mercredi 12 août, nous fêtons les Clarisses. Le dicton, s'il pleut à la Saint-Clarisse, c'est souvent comme vache qui pisse. Les anniversaires nous arrivent avec Marguerite de Courcelles qui fête ses 74 ans, Marie-Michel de Souvray ses 58 ans, Angélique de Montigny-le-Tilleul ses 44 ans, Daniel d'Anderlu ses 57 ans et Olivier de Jumet ses 52 ans.
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3: Bonjour à tous, c'est la nouvelle lune et surtout le jour d'une éclipse solaire. Bélier, vous privilégiez ce qui vous nourrit vraiment ou au contraire ne vous apporte plus rien de bénéfique au quotidien. Taureau, la nouvelle lune concerne la sphère familiale. Un apaisement passe par des bases beaucoup plus saines. Gémeaux, l'éclipse solaire met en lumière toute votre organisation. Trop de pression ou de dispersion demande d'être réajusté. Cancer, une discussion ou une prise de conscience vous aide à clarifier une situation financière qui traîne depuis un moment. Lion, la nouvelle lune et par conséquent l'éclipse solaire se produit dans votre signe. Vous prenez conscience de vos limites et surtout de vos priorités. Vierge, un besoin de recul ou de repos s'impose aujourd'hui. Le duo lune-soleil révèle ce qui vous fatigue ou vous épuise. Balance, les projets collectifs, les relations amicales sont mis en lumière. Vous privilégiez celles qui partagent vos valeurs. Scorpion, votre vie professionnelle ou votre image publique est sous le feu des projecteurs. Une étape arrive à maturité. Sagittaire, la lune invite à élargir votre vision. Études, projets, vous réalisez ce qui mérite d'être approfondi ou corrigé. Capricorne, zoom sur les attachements profonds, les émotions intenses ou les finances partagées. Vous posez des limites claires. Verseau, vos relations sont au cœur de l'éclipse solaire. Un face-à-face révèle ce qui doit être ajusté ou remis en question. Poisson, vous risquez d'égarer quelque chose par distraction. Vous pourriez perdre beaucoup de temps à cause de cela. Très belle journée à tous.
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5: Eddy Piron, j'espère que vous allez bien. Bienvenue sur Radio Bonheur, c'est l'heure de s'informer. Allez, on file au lac de l'odeur et plus particulièrement au spin à Froidchapelle. C'est pour les jeunes, c'est pour les vieux, c'est pour tout le monde en fait. Les plus jeunes à partir de 7 ans peuvent par exemple s'essayer à la Extreme Tower, une tour qui culmine à 12 mètres de haut et qu'on dévale à l'aide de toboggans. Le spin possède aussi un parcours aquatique gonflable, un tire-fesse pour pratiquer le téléski nautique ou encore le wakeboard ou une piste gonflable de skimboard. Vous voulez en savoir un petit peu plus, vous allez sur le site thespin.be, thespin.be. Vous voulez découvrir de la peinture à l'huile à la façon des frères Van Eyck, c'est fort intéressant et c'est jusqu'au 23 août à l'Hôtel des Libertés, Grand Place à Jodung. Dans la première moitié du 15e siècle, née en Flandre, une nouvelle peinture à l'huile attribuée aux frères Van Eyck, peintres et alchimistes. Leur procédé qui requiert de la patience est basé sur l'alternance et les différentes propriétés des couches grasses et des couches maigres. Alors si vous voulez en savoir un petit peu plus, sachez que les élèves d'Hélène Fay se sont fixés le but de découvrir cette merveilleuse technique des anciens et ils vous la font découvrir jusqu'au 23 août, donc à l'Hôtel des Libertés, Grand Place à Jodung. Vous voulez plus d'infos, vous allez sur le site culturejodung.be, culturejodung.be. On commémore cette année sur le site du Bois du Cazier les 70 ans de la catastrophe. De nombreuses activités sont prévues, notamment du théâtre avec les 5 et 6 août à 19h, une pièce intitulée « Le renard du Cazier » par Maïté Fossé, arrière-petite-fille d'Angelo Galvan, qui était chef porion et sauveteur guide au Bois du Cazier, un véritable héros. Cette pièce a été écrite par Maïté, alors comment se présentent-elles les explications de l'artiste ?
6: C'est un mélange entre du récit théâtral, où on va entendre la parole d'Angelo, qui sera donnée par deux comédiens, son arrière-arrière-petit-fils qui jouera Angelo enfant et un autre comédien qui jouera Angelo adulte et en parallèle on aura du jeu théâtral dramatique où on verra les mineurs, les femmes de mineurs et les échanges entre Angelo et les autres protagonistes de l'histoire.
5: Infos et réservations, vous allez sur le site leboisducasier.be, leboisducasier.be. Vous aimez les armes anciennes, les souvenirs historiques et militaires? Eh bien, il y aura le 4e Salon International d'Enghien. Ce sera le 30 août de 9h à 15h. Ça se passera au Parc d'Enghien, situé à l'avenue Elisabeth à Enghien. Alors évidemment, si vous voulez davantage de renseignements pour réserver votre place, éventuellement un emplacement, vous n'hésitez pas à appeler au 0475 938 125, 0475 938 125.
7: Eddy Piron, je vous souhaite une bonne journée sur Radio Bonheur.

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1: Bonjour tout le monde, en ce mercredi 12 août, nous fêtons les Clarisses, le dicton, s'il pleut à la Saint-Clarisse, c'est souvent comme vache qui pisse. Les anniversaires nous arrivent avec Marguerite de Courcelles qui fête ses 74 ans, Marie-Michel de Souvray ses 58 ans, Angélique de Montigny-le-Tilleul ses 44 ans, Daniel d'Anderlu ses 57 ans et Olivier de Jumet ses 52 ans.
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3: Bonjour à tous, c'est la nouvelle lune et surtout le jour d'une éclipse solaire. Bélier, vous privilégiez ce qui vous nourrit vraiment ou au contraire ne vous apporte plus rien de bénéfique au quotidien. Taureau, la nouvelle lune concerne la sphère familiale. Un apaisement passe par des bases beaucoup plus saines. Gémeaux, l'éclipse solaire met en lumière toute votre organisation. Trop de pression ou de dispersion demande d'être réajusté. Cancer, une discussion ou une prise de conscience vous aide à clarifier une situation financière qui traîne depuis un moment. Lion, la nouvelle lune et par conséquent l'éclipse solaire se produit dans votre signe. Vous prenez conscience de vos limites et surtout de vos priorités. Vierge, un besoin de recul ou de repos s'impose aujourd'hui. Le duo lune-soleil révèle ce qui vous fatigue ou vous épuise. Balance, les projets collectifs, les relations amicales sont mises en lumière. Vous privilégiez celles qui partagent vos valeurs. Scorpion, votre vie professionnelle ou votre image publique est sous le feu des projecteurs. Une étape arrive à maturité. Sagittaire, la lune invite à élargir votre vision. Études, projets, vous réalisez ce qui mérite d'être approfondi ou corrigé. Capricorne, zoom sur les attachements profonds, les émotions intenses ou les finances partagées. Vous posez des limites claires. Verseau, vos relations sont au cœur de l'éclipse solaire. Un face-à-face révèle ce qui doit être ajusté ou remis en question. Poisson, vous risquez d'égarer quelque chose par distraction. Vous pourriez perdre beaucoup de temps à cause de cela. Très belle journée à tous.
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6: Bonjour à tous, Maxime Prévost déplore l'action de la FGTB au Bois du Cazier. On le sait, la commémoration de la catastrophe minière du Bois du Cazier à Marcinelle samedi dernier a été marquée par une action syndicale contre la présence d'Ignazio La Russa, le président du Sénat italien, membre du parti d'extrême droite Fratelli d'Italia. Interrogé par VTM News, le ministre des Affaires étrangères déplore l'action syndicale et estime que l'heure était au recueillement, pas à la polémique. Maxime Prévost, assis à côté d'Ignazio La Russa lors de la cérémonie, ne souhaite pas s'étendre sur l'attitude des syndicats, mais il regrette qu'un moment avant tout destiné à la mémoire et au recueillement ait par moments pris une dimension politique, notamment à travers certains discours. Une confusion qu'il juge malheureuse au regard de la nature et du caractère solennel de la commémoration. Le ministre souligne également que tourner le dos lors de la lecture d'un message émanant du président de la République italienne va au-delà d'une réaction envers la personne qui lit ce message. Un tel geste peut dès lors être perçu comme un manque de respect à l'égard de l'Italie et de ses institutions, indépendamment de la personne qui en fait la lecture. Selon lui, il en va de même plus généralement pour la présence du président du Sénat italien, tout comme celle du vice-président du Parlement européen présent pour représenter cette institution. Le respect dû à leurs fonctions et aux institutions qu'ils représentent doit toujours, selon le ministre, être distingué des divergences politiques. Fait divers, un incendie s'est déclaré hier peu avant 5h du matin dans une chambre de l'hôpital civil Marie Curie à Lode-Linsart. Le bilan est d'un blessé grave et deux blessés légers qui ont inhalé de la fumée. L'incendie a eu lieu au service de chirurgie cardio-thoracique. Le personnel infirmier et le service interne de gardiennage ont réagi immédiatement dès la détection du feu. À l'arrivée des infirmiers, le lit du patient était en feu. Ces derniers ont éteint le départ de flammes avec un extincteur et procédé à l'évacuation des patients du service, a expliqué l'hôpital dans un communiqué. Au total, 17 personnes ont été transférées, 13 patients ont été déplacés vers un autre service de l'hôpital, tandis que les deux patients légèrement intoxiqués par les dégagements de fumée ont été amenés aux urgences pour être pris en charge. Le patient qui occupait la chambre touchée par l'incendie a quant à lui été grièvement brûlé et transféré vers le service des grands brûlés du grand hôpital de Charleroi. Selon les premiers éléments d'enquête, un briquet a été retrouvé à proximité du lit. Le départ du feu serait vraisemblablement dû à l'allumage d'une cigarette à proximité d'un masque à oxygène. La police locale et les pompiers ont été avertis et sont descendus sur les lieux, tout comme le parquet de Charleroi. Les dégâts matériels se limitent à la chambre touchée. Et puis, une femme a perdu la vie mardi matin dans l'incendie qui a ravagé son appartement rue Ferdinand Philippot à Suerlé, près de Namur, a indiqué le parquet. Les pompiers de la zone Namur-Jambloux ont été alertés vers 6h10 par une voisine. À leur arrivée, tous les habitants avaient déjà pu sortir de l'immeuble, sauf la victime qui est restée coincée dans son appartement où s'est déclaré le feu. Les pompiers n'ont pu que constater son décès. Un médecin légiste et un expert incendie indépendant ont été désignés. Le laboratoire de la police s'est également rendu sur place pour déterminer les circonstances exactes des faits. Les conditions anticycloniques clémentes vont se prolonger une journée de plus. Ce mercredi, il y aura à nouveau beaucoup de soleil et il nous accompagnera du matin au soir. Quant aux températures, elles vont grimper jusqu'à 33 degrés. On referme ici ce bulletin d'info. Je vous souhaite une excellente journée à l'écoute de votre radio régionale.

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1: Bonjour tout le monde, en ce mercredi 12 août, nous fêtons les Clarisses. Le dicton, s'il pleut à la Saint-Clarisse, c'est souvent comme vache qui pisse. Les anniversaires nous arrivent avec Marguerite de Courcelles qui fête ses 74 ans, Marie-Michel de Souvray ses 58 ans, Angélique de Montigny-le-Tilleul ses 44 ans, Daniel d'Anderlu ses 57 ans et Olivier de Jumet ses 52 ans.
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3: Bonjour à tous, c'est la nouvelle lune et surtout le jour d'une éclipse solaire. Bélier, vous privilégiez ce qui vous nourrit vraiment ou au contraire ne vous apporte plus rien de bénéfique au quotidien.
4: Taureau, la nouvelle lune concerne la sphère familiale. Un apaisement passe par des bases beaucoup plus saines.
5: Gémeaux, l'éclipse solaire met en lumière toute votre organisation.
6: Trop de pression ou de dispersion demande d'être réajusté.
7: Cancer, une discussion ou une prise de conscience vous aide à clarifier une situation financière qui traîne depuis un moment.
8: Lion, la nouvelle lune et par conséquent l'éclipse solaire se produit dans votre signe.
9: Vous prenez conscience de vos limites et surtout de vos priorités.
10: Vierge, un besoin de recul ou de repos s'impose aujourd'hui.
11: Le duo lune-soleil révèle ce qui vous fatigue ou vous épuise.
12: Balance, les projets collectifs, les relations amicales sont mises en lumière.
13: Vous privilégiez celles qui partagent vos valeurs.
14: Scorpion, votre vie professionnelle ou votre image publique est sous le feu des projecteurs.
15: Une étape arrive à maturité.
16: Sagittaire, la lune invite à élargir votre vision.
17: Études, projets, vous réalisez ce qui mérite d'être approfondi ou corrigé.
18: Capricorne, zoom sur les attachements profonds, les émotions intenses ou les finances partagées.
19: Vous posez des limites claires.
4: Verseau, vos relations sont au cœur de l'éclipse solaire.
10: Un face-à-face révèle ce qui doit être ajusté ou remis en question.
13: Poisson, vous risquez d'égarer quelque chose par distraction.
7: Vous pourriez perdre beaucoup de temps à cause de cela.
8: Très belle journée à tous.
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1: Bonjour à tous. Le gouvernement fédéral doit communiquer d'ici au 1er octobre ce qu'il entend faire au sujet des nuisances sonores autour de l'aéroport national, a rappelé hier le ministre de la Mobilité Jean-Luc Cruquet. Le sujet est dans tous les cas bien vivant et on discute au gouvernement de propositions concrètes. C'est ce qu'il a affirmé en réaction à l'annonce d'une procédure judiciaire lancée par une quarantaine de familles du Brabant flamand. Excédés par l'utilisation prolongée d'une nouvelle route aérienne passant au-dessus de leur tête, ces familles ont annoncé attaquer l'État belge en justice. Le calendrier judiciaire impose qu'une décision soit prise au fédéral d'ici au 1er octobre, a souligné le même jour Jean-Luc Cruc, qui indique comprendre l'énervement des habitants. Pour lui, seule une décision politique globale peut fournir une solution durable. La date butoir du 1er octobre découle d'un autre dossier judiciaire ouvert au sujet de la même route aérienne. Elle est empruntée pour les atterrissages via la piste 7 gauche et elle engendre encore davantage de nuisances pour 450 000 habitants de la capitale située plus près de l'aéroport en zone d'approche via cette route aérienne. En février 2025, le tribunal de première instance francophone de Bruxelles avait condamné l'État pour les nuisances liées à ses survols nocturnes au-dessus de la capitale. Il lui avait alors donné jusqu'à octobre prochain pour communiquer les mesures qu'il entend mettre en place pour se conformer à l'arrêté bruxellois. Fait divers, un incendie s'est déclaré hier peu avant 5h du matin dans une chambre de l'hôpital civil Marie Curie à Lodelinsart. Le bilan est d'un blessé grave et deux blessés légers qui ont inhalé de la fumée. L'incendie a eu lieu au service de chirurgie cardio-thoracique. Le personnel infirmier et le service interne de gardiennage ont réagi immédiatement dès la détection du feu. À l'arrivée des infirmiers, le lit du patient était en feu. Ces derniers ont éteint le départ de flammes avec un extincteur et procédé à l'évacuation des patients du service, a expliqué l'hôpital dans un communiqué. Au total, 17 personnes ont été transférées, 13 patients ont été déplacés vers un autre service de l'hôpital, tandis que les deux patients légèrement intoxiqués par les dégagements de fumée ont été amenés aux urgences pour être pris en charge. Le patient qui occupait la chambre touchée par l'incendie a quant à lui été grièvement brûlé et transféré vers le service des grands brûlés du Grand Hôpital de Charleroi. Selon les premiers éléments d'enquête, un briquet a été retrouvé à proximité du lit. Le départ du feu serait vraisemblablement dû à l'allumage d'une cigarette à proximité d'un masque à oxygène. La police locale et les pompiers ont été avertis et sont descendus sur les lieux, tout comme le parquet de Charleroi. Les dégâts matériels se limitent à la chambre touchée. Et puis, une femme a perdu la vie mardi matin dans l'incendie qui a ravagé son appartement rue Ferdinand Philippot à Suerlé, près de Namur, a indiqué le parquet. Les pompiers de la zone Namur-Jambloux ont été alertés vers 6h10 par une voisine. À leur arrivée, tous les habitants avaient déjà pu sortir de l'immeuble, sauf la victime qui est restée coincée dans son appartement où s'est déclaré le feu. Les pompiers n'ont pu que constater son décès. Un médecin légiste et un expert incendie indépendant ont été désignés. Le laboratoire de la police s'est également rendu sur place pour déterminer les circonstances exactes des faits. Les conditions anticycloniques clémentes vont se prolonger une journée de plus. Ce mercredi, il y aura à nouveau beaucoup de soleil et il nous accompagnera du matin au soir. Quant aux températures, elles vont grimper jusqu'à 33 degrés. On referme ici ce bulletin d'info. Je vous souhaite une excellente journée à l'écoute de votre radio régionale.

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1: Bonjour tout le monde, en ce mercredi 12 août, nous fêtons les Clarisses, le dicton « S'il pleut à la Saint-Clarisse, c'est souvent comme vache qui pisse ». Les anniversaires nous arrivent avec Marguerite de Courcelles qui fête ses 74 ans, Marie-Michel de Souvray ses 58 ans, Angélique de Montigny-le-Tilleul ses 44 ans, Daniel d'Anderlu ses 57 ans et Olivier de Jumet ses 52 ans.
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3: Bonjour à tous, c'est la nouvelle lune et surtout le jour d'une éclipse solaire. Bélier, vous privilégiez ce qui vous nourrit vraiment ou au contraire ne vous apporte plus rien de bénéfique au quotidien.
4: Taureau, la nouvelle lune concerne la sphère familiale. Un apaisement passe par des bases beaucoup plus saines.
5: Gémeaux, l'éclipse solaire met en lumière toute votre organisation.
6: Trop de pression ou de dispersion demande d'être réajusté.
7: Cancer, une discussion ou une prise de conscience vous aide à clarifier une situation financière qui traîne depuis un moment.
8: Lion, la nouvelle lune et par conséquent l'éclipse solaire se produit dans votre signe.
9: Vous prenez conscience de vos limites et surtout de vos priorités.
10: Vierge, un besoin de recul ou de repos s'impose aujourd'hui.
11: Le duo lune-soleil révèle ce qui vous fatigue ou vous épuise.
12: Balance, les projets collectifs, les relations amicales sont mises en lumière.
13: Vous privilégiez celles qui partagent vos valeurs.
14: Scorpion, votre vie professionnelle ou votre image publique est sous le feu des projecteurs.
15: Une étape arrive à maturité.
16: Sagittaire, la lune invite à élargir votre vision.
17: Études, projets, vous réalisez ce qui mérite d'être approfondi ou corrigé.
18: Capricorne, zoom sur les attachements profonds, les émotions intenses ou les finances partagées.
19: Vous posez des limites claires.
20: Verseau, vos relations sont au cœur de l'éclipse solaire.
21: Un face-à-face révèle ce qui doit être ajusté ou remis en question.
22: Poisson, vous risquez d'égarer quelque chose par distraction.
23: Vous pourriez perdre beaucoup de temps à cause de cela.
24: Très belle journée à tous.
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0: Service 2036 seront proposés au public. Le coupon sera déterminé pour chaque bon d'État le lundi 24 août. L'Agence de la dette organise traditionnellement 4 émissions de bons d'État par an en mars, juin, septembre et décembre. Fait divers, un incendie s'est déclaré hier peu avant 5h du matin dans une chambre de l'hôpital civil Marie Curie à Lode-Linsart. Le bilan est d'un blessé grave et 2 blessés légers qui ont inhalé de la fumée. L'incendie a eu lieu au service de chirurgie cardio-thoracique. Le personnel infirmier et le service interne de gardiennage ont réagi immédiatement dès la détection du feu. À l'arrivée des infirmiers, le lit du patient était en feu. Ces derniers ont éteint le départ de flammes avec un extincteur et procédé à l'évacuation des patients du service, a expliqué l'hôpital dans un communiqué. Au total, 17 personnes ont été transférées, 13 patients ont été déplacés vers un autre service de l'hôpital, tandis que les 2 patients légèrement intoxiqués par les dégagements de fumée ont été amenés aux urgences pour être pris en charge. Le patient qui occupait la chambre touchée par l'incendie a quant à lui été grièvement brûlé et transféré vers le service des grands brûlés du grand hôpital de Charleroi. Selon les premiers éléments d'enquête, un briquet a été retrouvé à proximité du lit. Le départ du feu serait vraisemblablement dû à l'allumage d'une cigarette à proximité d'un masque à oxygène. La police locale et les pompiers ont été avertis et sont descendus sur les lieux, tout comme le parquet de Charleroi. Les dégâts matériels se limitent à la chambre touchée. Et puis, une femme a perdu la vie mardi matin dans l'incendie qui a ravagé son appartement rue Ferdinand Philippot à Suerlé, près de Namur, a indiqué le parquet. Les pompiers de la zone Namur-Jambloux ont été alertés vers 6h10 par une voisine. À leur arrivée, tous les habitants avaient déjà pu sortir de l'immeuble, sauf la victime qui est restée coincée dans son appartement où s'est déclaré le feu. Les pompiers n'ont pu que constater son décès. Un médecin légiste et un expert incendie indépendant ont été désignés. Le laboratoire de la police s'est également rendu sur place pour déterminer les circonstances exactes des faits. Les conditions anticycloniques clémentes vont se prolonger une journée de plus. Ce mercredi, il y aura à nouveau beaucoup de soleil et il nous accompagnera du matin au soir. Quant aux températures, elles vont grimper jusqu'à 33 degrés. On referme ici ce bulletin d'info. Je vous souhaite une excellente journée à l'écoute de votre radio régionale.
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2: Bonjour tout le monde, en ce mercredi 12 août, nous fêtons les Clarisses. Le dicton, s'il pleut à la Saint-Clarisse, c'est souvent comme vache qui pisse. Les anniversaires nous arrivent avec Marguerite de Courcelles qui fête ses 74 ans, Marie-Michel de Souvray ses 58 ans, Angélique de Montigny-le-Tilleul ses 44 ans, Daniel d'Anderlu ses 57 ans et Olivier de Jumet ses 52 ans.
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4: Bonjour à tous, c'est la nouvelle lune et surtout le jour d'une éclipse solaire. Bélier, vous privilégiez ce qui vous nourrit vraiment ou au contraire ne vous apporte plus rien de bénéfique au quotidien. Taureau, la nouvelle lune concerne la sphère familiale. Un apaisement passe par des bases beaucoup plus saines. Gémeaux, l'éclipse solaire met en lumière toute votre organisation. Trop de pression ou de dispersion demande d'être réajusté. Cancer, une discussion ou une prise de conscience vous aide à clarifier une situation financière qui traîne depuis un moment. Lion, la nouvelle lune et par conséquent l'éclipse solaire se produit dans votre signe. Vous prenez conscience de vos limites et surtout de vos priorités. Vierge, un besoin de recul ou de repos s'impose aujourd'hui. Le duo lune-soleil révèle ce qui vous fatigue ou vous épuise. Balance, les projets collectifs, les relations amicales sont mis en lumière. Vous privilégiez celles qui partagent vos valeurs. Scorpion, votre vie professionnelle ou votre image publique est sous le feu des projecteurs. Une étape arrive à maturité. Sagittaire, la lune invite à élargir votre vision. Études, projets, vous réalisez ce qui mérite d'être approfondi ou corrigé. Capricorne, zoom sur les attachements profonds, les émotions intenses ou les finances partagées. Vous posez des limites claires. Verseau, vos relations sont au cœur de l'éclipse solaire. Un face-à-face révèle ce qui doit être ajusté ou remis en question. Poisson, vous risquez d'égarer quelque chose par distraction. Vous pourriez perdre beaucoup de temps à cause de cela. Très belle journée à tous.
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6: Eddy Piron, bonjour. Les Coparcs Aventures, c'est à tourner, c'est l'activité familiale par excellence, adaptée aux enfants dès 5 ans et conçue pour s'amuser à son propre rythme. Il y a deux tours, des passerelles aériennes, des parcours à crobranches et surtout deux tyroliennes impressionnantes de plus de 333 mètres. Vous voulez découvrir tout ça, vous allez sur le site ecoparc-aventure.com, ecoparc-aventure.com. On visite le musée communal de Nivelles, non loin de la collégiale, à l'angle de la rue de Bruxelles.

organise régulièrement des balades. Plus d'infos sur tourisme-nivelles.be, tourisme-nivelles.be. Une journée spéciale pour aller à la rencontre des sculpteurs de Soigny, ce sera le 25 août. Cette visite invite à remonter le temps au fil des rues de Soigny, à la découverte de son patrimoine, de son architecture et des traces géologiques qui s'y cachent. Ce sera aussi l'occasion d'aller à la rencontre de sculpteurs qui officient encore. C'est une proposition de l'Office du tourisme de Soigny, qui est situé rue du Lombard à Soigny. Attention, il faut réserver si vous voulez participer à cette journée spéciale. Vous appelez au 067 34 73 76 067 34 73 76. Le lycée Martin de Louvain-la-Neuve propose durant les vacances des stages en langue anglaise. Les enfants s'amusent et parlent anglais en même temps. Ils font du sport, ils font du théâtre et tout et tout. Vous voulez les inscrire? Eh bien, vous n'hésitez pas à le faire en appelant au 0800 21 332 0800 21 332 ou vous allez sur le site cl.be. Amusez-vous à l'écoute de votre radio préférée. Bonne journée.

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3: 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Les anniversaires nous arrivent avec Marguerite de Courcelles qui fête ses 74 ans, Marie-Michel de Souvray ses 58 ans, Angélique de Montigny-le-Tilleul ses 44 ans, Daniel d'Anderlu ses 57 ans et Olivier de Jumet ses 52 ans.
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5: Bonjour à tous, c'est la nouvelle lune et surtout le jour d'une éclipse solaire. Bélier, vous privilégiez ce qui vous nourrit vraiment ou au contraire ne vous apporte plus rien de bénéfique au quotidien. Taureau, la nouvelle lune concerne la sphère familiale. Un apaisement passe par des bases beaucoup plus saines. Gémeaux, l'éclipse solaire met en lumière toute votre organisation. Trop de pression ou de dispersion demande d'être réajusté. Cancer, une discussion ou une prise de conscience vous aide à clarifier une situation financière qui traîne depuis un moment. Lion, la nouvelle lune et par conséquent l'éclipse solaire se produit dans votre signe. Vous prenez conscience de vos limites et surtout de vos priorités. Vierge, un besoin de recul ou de repos s'impose aujourd'hui. Le duo lune-soleil révèle ce qui vous fatigue ou vous épuise. Balance, les projets collectifs, les relations amicales sont mises en lumière. Vous privilégiez celles qui partagent vos valeurs. Scorpion, votre vie professionnelle ou votre image publique est sous le feu des projecteurs. Une étape arrive à maturité. Sagittaire, la lune invite à élargir votre vision. Études, projets, vous réalisez ce qui mérite d'être approfondi ou corrigé. Capricorne, zoom sur les attachements profonds, les émotions intenses ou les finances partagées. Vous posez des limites claires. Verseau, vos relations sont au cœur de l'éclipse solaire. Un face-à-face révèle ce qui doit être ajusté ou remis en question. Poisson, vous risquez d'égarer quelque chose par distraction. Vous pourriez perdre beaucoup de temps à cause de cela. Très belle journée à tous.
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5: Eddy Piron, l'heure de s'informer sur Radio Bonheur. On file au château de Belœil avec un spectacle familial et immersif. Cette année, le château de Belœil se transforme en livre de la jungle. Il s'agit d'un spectacle librement adapté de l'œuvre de Rudyard Kipling. Une centaine d'artistes, des comédiens, des acrobates, des danseurs, des jongleurs de feu, eh bien plongent petits et grands dans une ambiance féerique au cœur de décors spectaculaires. Alors si vous voulez réserver votre place, n'hésitez pas à aller sur le site lelivredelajungle.nocturnal.be, lelivredelajungle.nocturnal.be, et sachez que c'est ouvert jusqu'au 16 août. Comme chaque année, Place aux artistes, c'est une initiative de la province du Brabant portée par l'association Le 38, s'installe au cœur des villages. Le 22 août, les amis de Bouzeval vous convient au concert que proposera Victorine Meurice. Ça se passe donc à la chapelle du Triochène, située rue Triochène à Bouzeval. Née en 2010, Victorine Meurice est une jeune violoniste wallonoise suivie par le professeur Shirley Laub au Conservatoire Royal de Bruxelles. C'est du solide, fascinée par la musique depuis toute petite. Elle commence les cours de violon à 4 ans. Victorine

0: Des sciences de la vie et de la terre. C'est l'occasion de découvrir un écosystème rare, une faune et une flore tout à fait exceptionnelles. C'est pour tous les publics. Comme je vous le disais, plusieurs dates sont prévues. Pour en savoir un petit peu plus, vous allez sur le site msvt.be, msvt.be. Le dimanche des tout-petits, eh bien c'est une initiative que l'on doit au KEDI. C'est l'occasion pour les tout-petits de 3 ans de découvrir des films adaptés à leur âge. Ce sont des dessins animés pour la plupart. Alors si vous voulez découvrir la programmation de ces dimanches pour les tout-petits, eh bien vous n'hésitez pas à aller sur le site kedis.be, ou alors vous réservez au 071 31 71 47, 071 31 71 47. Merci de nous avoir écoutés. À tout à l'heure.
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1: Bonjour tout le monde, en ce mercredi 12 août, nous fêtons les Clarisses. Le dicton, s'il pleut à la Saint-Clarisse, c'est souvent comme vache qui pisse. Les anniversaires nous arrivent avec Marguerite de Courcelles qui fête ses 74 ans, Marie-Michel de Souvray ses 58 ans, Angélique de Montigny-le-Tilleul ses 44 ans, Daniel d'Anderlu ses 57 ans et Olivier de Jumet ses 52 ans.
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8: Bonjour à tous, la chaîne de magasins de bricolage Gamma a fermé cet été ses magasins bruxellois d'Anderlecht et Uccle. L'information a été confirmée par l'entreprise néerlandaise. La maison mère Intergamma précise que les deux fermetures sont indépendantes l'une de l'autre et que la décision a été prise pour des raisons économiques. Nous examinons en permanence l'optimisation de notre portefeuille de magasins, a expliqué le porte-parole de l'enseigne Frank Van Rutten. Il ajoute « Cela signifie que nous évaluons régulièrement les endroits où nous pouvons investir, rénover, déménager ou parfois quitter un emplacement. La Belgique compte actuellement 77 magasins Gamma, dont 70 en Flandre et 7 en Wallonie. » Fait divers, un incendie s'est déclaré hier peu avant 5h du matin dans une chambre de l'hôpital civil Marie Curie à Lodelinsart. Le bilan est d'un blessé grave et deux blessés légers qui ont inhalé de la fumée. L'incendie a eu lieu au service de chirurgie cardio-thoracique. Le personnel infirmier et le service interne de gardiennage ont réagi immédiatement dès la détection du feu. À l'arrivée des infirmiers, le lit du patient était en feu. Ces derniers ont éteint le départ de flammes avec un extincteur et procédé à l'évacuation des patients du service, a expliqué l'hôpital dans un communiqué. Au total, 17 personnes ont été transférées, 13 patients ont été déplacés vers un autre service de l'hôpital, tandis que les deux patients légèrement intoxiqués par les dégagements de fumée ont été amenés aux urgences pour être pris en charge. Le patient qui occupait la chambre touchée par l'incendie a quant à lui été grièvement brûlé et transféré vers le service des grands brûlés du grand hôpital de Charleroi. Selon les premiers éléments d'enquête, un briquet a été retrouvé à proximité du lit. Le départ du feu

ont été alertés vers 6h10 par une voisine. À leur arrivée, tous les habitants avaient déjà pu sortir de l'immeuble, sauf la victime qui est restée coincée dans son appartement où s'est déclaré le feu. Les pompiers n'ont pu que constater son décès. Un médecin légiste et un expert incendie indépendant ont été désignés. Le laboratoire de la police s'est également rendu sur place pour déterminer les circonstances exactes des faits. Les conditions anticycloniques clémentes vont se prolonger une journée de plus. Ce mercredi, il y aura à nouveau beaucoup de soleil et il nous accompagnera du matin au soir. Quant aux températures, elles vont grimper jusqu'à 33 degrés. On referme ici ce bulletin d'info. Je vous souhaite une excellente journée à l'écoute de votre radio régionale.

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1: Bonjour tout le monde, en ce mercredi 12 août, nous fêtons les Clarisses. Le dicton, s'il pleut à la Saint-Clarisse, c'est souvent comme vache qui pisse. Les anniversaires nous arrivent avec Marguerite de Courcelles qui fête ses 74 ans, Marie-Michel de Souvray ses 58 ans, Angélique de Montigny-le-Tilleul ses 44 ans, Daniel d'Anderlu ses 57 ans et Olivier de Jumet ses 52 ans.
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6: Eddie Piron, bonjour, bienvenue sur Radio Bonheur.
7: Allez, une petite idée de balade intemporelle, le Mondanium, la machine à penser le monde. C'est un musée à découvrir. Où ça? Ben, à Mons. 1895, la machine Mondanium se met en route. À l'origine de ce projet humaniste et universaliste, la conviction profonde que la paix dans le monde est possible grâce au classement et au partage des connaissances. Derrière ces idées, incarnant une foi inébranlable, dans le progrès et le savoir humain des hommes et des femmes au destin incroyable, mais bien souvent oublié. On pense à évidemment Paul Hotelet, reconnu comme l'un des pères d'Internet, ou encore Henri Lafontaine, prix Nobel de la paix, ou Léonie Lafontaine, figure marquante du féminisme belge. Tout ça est à découvrir au Mondanium. Vous voulez davantage de renseignements? Eh bien, vous allez sur le site mondanium.org, mondanium.org. Allez, on va faire un petit tour du côté de Nivelles, faire un peu de tourisme et découvrir la Tour Simone. Au Moyen-Âge, Nivelles était entourée d'une enceinte, une puissante muraille de 2,50 m d'épaisseur. Il y avait au total 9 tours autour de Nivelles. Malheureusement, il n'en reste plus qu'une. Elle a été reconnue comme monument exceptionnel et classée en 1950, puis elle a été reprise par la ville en 1958. Et puis, depuis pas mal de temps, on peut la découvrir dans le cadre de visites touristiques proposées par l'Office du Tourisme. Vous voulez plus d'informations? Vous allez sur le site tourisme-nivelles.be, tourisme-nivelles.be.
6: De la bière à la pierre, à vélo, eh bien, c'est ce qu'on vous invite à faire en découvrant notamment la Saint-Feuillin, qui est une bière absolument succulente, et puis on découvre aussi l'abbaye de Saint-Feuillin. Alors ça, c'est un petit tour à vélo qu'on fait notamment à travers Écossine, et on découvre ainsi son célèbre château fort. Ce sont des balades régulièrement organisées au départ de la rue Courte à Gottigny. Vous voulez davantage de renseignements, vous allez sur le site centrissime.be, centrissime.be. Allez, on va faire un petit tour du côté de Chimay, plus particulièrement à Lompré, un des plus beaux villages de Wallonie. Il est notamment bordé par l'eau blanche. Autrefois, Lompré était une fortification gauloise, romaine et puis féodale. C'est l'occasion de découvrir des maisons de pierre et puis un magnifique pont du XVIIIe siècle et un patrimoine religieux tout à fait exceptionnel.

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1: 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Le dicton, s'il pleut à la Saint-Clarisse, c'est souvent comme vache qui pisse. Les anniversaires nous arrivent avec Marguerite de Courcelles qui fête ses 74 ans, Marie-Michel de Souvray ses 58 ans, Angélique de Montigny-le-Tilleul ses 44 ans, Daniel d'Anderlu ses 57 ans et Olivier de Jumet ses 52 ans.
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6: Édith Piron, bonjour. L'info de votre région, c'est sur Radio Bonheur. Vous voulez découvrir le beach soccer, c'est-à-dire le football de plage? Eh bien, sachez que le centre sportif de la rue des Marronniers à Perouet proposera un tournoi de dimension européenne du 14 au 16 août. Vous pourrez découvrir le beach soccer, mais sachez qu'il y aura aussi d'autres activités, hein, notamment un village solidaire ou encore un espace pétanque. Alors, vous voulez découvrir le beach soccer, mais aussi la commune de Perouet, eh bien rendez-vous au centre sportif rue des Marronniers numéro 17 à Perouet. Pas besoin de réserver, c'est du 14 au 16 août. Vous savez qu'on peut se balader en paddle sur la Sambre. Eh bien oui, le stand-up paddle sur la Sambre permet de découvrir Charleroi autrement. Il y a des balades encadrées, le tarif tourne autour de 50 €, mais ça vaut vraiment la peine. Les sorties se font généralement en petits groupes sur réservation. Certaines formules proposent même une immersion dans des zones industrielles abandonnées. Vous voulez plus d'infos? Vous allez sur le site tourdumondeenbelgique.be, tourdumondeenbelgique.be. Charleroi Astronomie, c'est un club d'astronomes amateurs. Il organise des activités deux fois par mois au musée de Parenville à Couillet. On parle astronomie, on prend des belles photos depuis son jardin, mais pas que, comme nous l'explique Paul Dandois, un des pères fondateurs.
7: Maintenant, il y a plusieurs membres qui ont mis en route un télescope à distance, qui l'ont donc installé en Espagne. Et par Internet, on peut piloter ce télescope et ils font des photos mais absolument extraordinaires d'objets du ciel profond et autres qu'on ne parvient pas toujours à voir correctement par ici en Belgique à cause de la pollution lumineuse, mais là-bas en Espagne c'est fabuleux. Ils font des photos comme faisait, on va dire, Hubble il y a 10-15 ans d'ici, tellement la technique s'est améliorée.
6: Il y a des amateurs, mais aussi quelques professionnels.
7: Il y a des gens qui travaillent notamment chez Thales, Aerospace à Marcinelle, et d'autres qui travaillent au niveau électronique également et qui construisent eux-mêmes un système d'entraînement de télescope et qui le montrent lors des réunions, qui expliquent, qui demandent aussi de l'aide parfois. Donc, en fait, c'est un club très dynamique.
6: Vous voulez plus d'infos? Vous allez sur le site charleroiastronomie.be, charleroiastronomie.be. Kids and Us, c'est une chouette association pour jeunes qui est située à Nivelles et durant les vacances, elle organise des stages photo. Les jeunes de 12 à 16 ans pourront découvrir l'art de la photo. Sous tous ces angles, hein, ce sera à la fois du ludique, du pédagogique. Ils pourront apprendre à faire de la mise en scène, à prendre des photos sur le terrain. Bref, c'est fort intéressant. C'est donc proposé par Kids and Us, situé place Émile Delalieu à Nivelles. C'est durant les vacances, mais il faut

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1: 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Le dicton, s'il pleut à la Saint-Clarisse, c'est souvent comme vache qui pisse. Les anniversaires nous arrivent avec Marguerite de Courcelles qui fête ses 74 ans, Marie-Michel de Souvray ses 58 ans, Angélique de Montigny-le-Tilleul ses 44 ans, Daniel d'Anderlu ses 57 ans et Olivier de Jumet ses 52 ans.
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5: Édith Piron, bonjour, c'est l'heure de s'informer sur Radio Bonheur. Au cours de gymnastique, on utilise souvent le trampoline. Eh bien, savez-vous qu'il existe notamment le maxi jump? C'est du côté de Wavre. Vous pouvez vous amuser à faire du trampoline. Vous pouvez participer à des compétitions entre différentes équipes. Alors, si vous voulez découvrir le plaisir de sauter en l'air, eh bien, rendez-vous au maxi jump. C'est un parc à trampoline situé chaussée de Louvain, numéro 473 à Wavre. Pas de réservation. Vous voulez plus d'infos? Vous allez sur le site maxi-jump.com. Maxi-jump.com. N'hésitez pas à faire du trampoline pendant les vacances. Votre enfant n'a pas envie de participer à un stage gnangnan et je le comprends. Mais sachez que l'école de l'enfant Jésus propose des stages dédiés à la science. Alors si votre enfant a envie de devenir un petit génie de la science, s'il a entre 6 et 12 ans, ben, n'hésitez pas à l'inscrire à ces stages organisés durant toutes les vacances par l'école de l'enfant Jésus située rue des Coquelets à Nivelles. Évidemment, il faut réserver 010 68 16 10, 010 68 16 10. Plus d'infos sur le site capscience.be, capscience.be. Parlons des arts de la rue à Chassepierre. Cette année, le Festival international des arts de la rue se décline sur le thème « Se ressouvenir ». Au programme, une cinquantaine de spectacles, des marionnettes, des performances, du cirque, des déambulations, de la musique, de la danse, qui ravira des souvenirs, que ce soit une pensée, une figure, une tradition ou un événement marquant. Ce sera les 15 et 16 août. Vous allez sur le site pour réserver votre place, sur le site chassepierre.be, chassepierre.be. On file dans le Brabant wallon et plus particulièrement à Lannes. Vous habitez Lannes et vous avez une idée pour votre commune, eh bien tentez votre chance et participez à la nouvelle édition du budget participatif. 15 000 euros seront affectés à un projet d'intérêt général pour Lannes. Le budget participatif permet aux associations de Lannes et aux comités de quartier de s'impliquer activement dans l'aménagement et l'amélioration de leur cadre de vie. Vous avez un projet, une idée intéressante? Eh bien, n'hésitez pas à prendre contact avec la commune de Lannes. Attention, votre projet doit être déposé avant le 31 août. Vous appelez au 02 634 05 30, 02 634 05 30. Je vous souhaite de bons moments sur Radio Bonheur.

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1: Bonjour tout le monde, en ce mercredi 12 août, nous fêtons les Clarisses. Le dicton, s'il pleut à la Saint-Clarisse, c'est souvent comme vache qui pisse. Les anniversaires nous arrivent avec Marguerite de Courcelles qui fête ses 74 ans, Marie-Michel de Souvray ses 58 ans, Angélique de Montigny-le-Tilleul ses 44 ans, Daniel d'Anderlu ses 57 ans et Olivier de Jumet ses 52 ans.
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4: Bonjour à tous. La ministre de la Justice, Annelies Verlinden, regrette que les clubs sportifs ne recherchent pas de nouvelles sources de financement pendant la période de transition liée à la limitation de la publicité pour les jeux d'argent. C'est ce qu'indique son cabinet en réaction à un article paru dans le journal De Standaard. Ce mercredi, le quotidien flamand faisait état de l'existence de sites sportifs alternatifs créés par les opérateurs de jeux d'argent pour contourner l'interdiction de publicité. Des entreprises telles que Circus et Unibet gèrent notamment des sites d'actualité comme Circus Daily, qui revendiquent des partenariats avec plusieurs clubs comme le Standard et le RAEC Mons afin de pouvoir quand même faire de la publicité sous ce nom dans les stades. Selon le cabinet d'Annelies Verlinden, il appartient à la commission des jeux de hasard de déterminer si la publicité utilisant ces noms alternatifs constitue une infraction à la réglementation. De Standaard affirme que cette commission souhaite justement une réécriture de la loi pour lutter contre ce qu'elle qualifie de publicité déguisée. La publicité pour les jeux de hasard dans les stades est en effet interdite et à partir de 2028, le parrainage des maillots par les opérateurs de jeux d'argent sera également interdit. Jusqu'à cette date, il restera autorisé sous des conditions strictes. Le logo ne doit par exemple pas dépasser 72 cm² et ne peut pas figurer sur le devant du maillot. Il est particulièrement regrettable que les clubs sportifs, entre autres, ne profitent pas de cette très longue période de transition de 4 ans et demi pour rechercher d'autres sponsors, affirme le cabinet de la ministre, pour qui tout cela témoigne d'un manque de responsabilité sociale, notamment envers les groupes vulnérables exposés au risque de dépendance au jeu. Interrogée par De Standaard, la responsable communication du site Circus Daily affirme que Circus Daily a été développé comme un véritable projet de médias sportifs et que la législation est respectée sans volonté de contourner la loi. De son côté, Bram Constant, professeur de management du sport à l'Université de Gand, précise que ce type de site d'information sert de couverture. Et nous le constatons de manière de plus en plus flagrante depuis l'entrée en vigueur de l'interdiction de la publicité pour les jeux d'argent. Pas de changement pour ce jeudi, c'est une nouvelle journée estivale qui nous attend. Le ciel sera dégagé, ce qui permettra de profiter pleinement du soleil. Les températures, 36 degrés. On referme ici ce bulletin d'info. Passez une excellente soirée. À notre écoute.

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1: Bonjour tout le monde, en ce mercredi 12 août, nous fêtons les Clarisses. Le dicton, s'il pleut à la Saint-Clarisse, c'est souvent comme vache qui pisse. Les anniversaires nous arrivent avec Marguerite de Courcelles qui fête ses 74 ans, Marie-Michel de Souvray ses 58 ans, Angélique de Montigny-le-Tilleul ses 44 ans, Daniel d'Anderlu ses 57 ans et Olivier de Jumet ses 52 ans.
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5: Édi Piron, bonsoir. Allez, on va découvrir les confréries à Tubize. Organisées le 23 août, la journée annuelle des confréries rassemble une cinquantaine de confréries culinaires wallonnes et bruxelloises, une façon de découvrir ou de redécouvrir de nombreux plats, boissons ou ingrédients locaux. Vous voulez plus d'infos, vous allez sur le site jacques26.be, jac26.be. Pour les 120 ans, des bâtiments Grammes et de la maçonnerie du campus universitaire de Charleroi, une chasse au trésor Totemus a été créée. Comme fil conducteur, la chasse vous amène à rencontrer des personnages de Charleroi, des personnages emblématiques, comme par exemple Paul Pasteur ou encore Jules Destrée. Au fil des rues, vous découvrez les témoins architecturaux de cette période ainsi que d'autres plus récents chargés d'histoire locale et qui ont façonné le visage actuel de la ville de Charleroi. C'est proposé en partenariat avec la province de Hainaut. Vous voulez plus d'infos, vous allez sur le site totemus.com, totemus.com. Aimez-vous jouer aux échecs ou simplement regarder des parties se dérouler? Que vous soyez débutant ou expérimenté, passionné ou simplement curieux, la bibliothèque de Nivelles vous invite à participer aux événements Échecs à la Biblio. C'est proposé par la bibliothèque publique de Nivelles, située place Albert Ier. C'est à partir de 8 ans et c'est jusqu'au 26 août. Différentes dates sont prévues. N'hésitez pas à prendre contact avec Laura au 067 89 26 30 067 89 26 30. Vous voulez découvrir des voitures exceptionnelles, des old-timers, des young-timers ou encore des voitures de prestige? Eh bien, sachez qu'il y a une association qui s'appelle Static Cars qui vous invite tous les dimanches sur le parking du MediaMarkt de Waterloo pour découvrir ces voitures et boire un petit verre entre amis. Attention, on n'abuse pas de l'alcool. C'est à partir de 18 ans, c'est tout à fait gratuit et c'est tout au long des vacances. Vous voulez plus d'infos? Vous allez sur le site static-cars.be, static-cars.be. 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
1: 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Le dicton, s'il pleut à la Saint-Clarisse, c'est souvent comme vache qui pisse. Les anniversaires nous arrivent avec Marguerite de Courcelles qui fête ses 74 ans, Marie-Michel de Souvray ses 58 ans, Angélique de Montigny-le-Tilleul ses 44 ans, Daniel d'Anderlu ses 57 ans et Olivier de Jumet ses 52 ans.
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9: Bonjour à tous. La ministre de la Justice, Annelies Verlinden, regrette que les clubs sportifs ne recherchent pas de nouvelles sources de financement pendant la période de transition liée à la limitation de la publicité pour les jeux d'argent. C'est ce qu'indique son cabinet en réaction à un article paru dans le journal De Standaard. Ce mercredi, le quotidien flamand faisait état de l'existence de sites sportifs alternatifs créés par les opérateurs de jeux d'argent pour contourner l'interdiction de publicité. Des entreprises telles que Circus et Unibet gèrent notamment des sites d'actualité comme Circus Daily, qui revendiquent des partenariats avec plusieurs clubs comme le Standard et le RAEC Mons afin de pouvoir quand même faire de la publicité sous ce nom dans les stades. Selon le cabinet d'Annelies Verlinden, il appartient à la commission des jeux de hasard de déterminer si la publicité utilisant ces noms alternatifs constitue une infraction à la réglementation. De Standaard affirme que cette commission souhaite justement une réécriture de la loi pour lutter contre ce qu'elle qualifie de publicité déguisée. La publicité pour les jeux de hasard dans les stades est en effet interdite et à partir de 2028, le parrainage des maillots par les opérateurs de jeux d'argent sera également interdit. Jusqu'à cette date, il restera autorisé sous des conditions strictes. Le logo ne doit par exemple pas dépasser 72 cm² et ne peut pas figurer sur le devant du maillot. Il est particulièrement regrettable que les clubs sportifs, entre autres, ne profitent pas de cette très longue période de transition de 4 ans et demi pour rechercher d'autres sponsors, affirme le cabinet de la ministre, pour qui tout cela témoigne d'un manque de responsabilité sociale, notamment envers les groupes vulnérables exposés au risque de dépendance au jeu. Interrogée par De Standaard, la responsable communication du site Circus Daily affirme que Circus Daily a été développé comme un véritable projet de médias sportifs et que la législation est respectée sans volonté de contourner la loi. De son côté, Bram Constant, professeur de management du sport à l'Université de Gand, précise que ce type de site d'information sert de couverture et nous le constatons de manière de plus en plus flagrante depuis l'entrée en vigueur de l'interdiction de la publicité pour les jeux d'argent. Pas de changement pour ce jeudi, c'est une nouvelle journée estivale qui nous attend. Le ciel sera dégagé, ce qui permettra de profiter pleinement du soleil. Les températures, 36 degrés. On referme ici ce bulletin d'info. Passez une excellente soirée. À notre écoute.
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0: Mais oui, on va l'écrire, hein, on va l'écrire, bien sûr, à notre ami Pierre Bachelet, une chanson de 1982. Quelle belle parole! Bonsoir, bonjour, comment allez-vous? Vous allez me dire, oh, il fait chaud, Francis, il fait 36 degrés. Et oui, je vous l'avais dit lundi, hein, je vous l'avais dit que la température allait monter de plus en plus. Mais vous inquiétez pas, hein, si j'ai bien entendu, on va avoir un petit peu de pluie pour samedi. Mais ça, on n'est pas samedi, on n'est que mercredi. Et oui, nous sommes mercredi 12 août, et il est 18h07. Nous sommes ensemble pour passer 180 minutes de bonne musique, de bonne humeur. Ce qui ne s'est pas compté, ça fait 3 heures. Hein. Ah ben oui, nous sommes ensemble jusqu'à 21h. Eh ben oui, c'est mercredi, c'est normal. Alors si vous êtes né ce jour, en ce 12 août, déjà avec un petit peu d'avance, bon anniversaire. Alors évidemment, vous savez qui fête leur anniversaire aujourd'hui? Ah ben il y a notre ami Laurent Fignon. C'est un sportif. Lui, il est décédé, bien sûr, il avait 50 ans. Ben voilà. Alors il y a également notre ami Georges Soros. Lui, c'est une personnalité d'affaires américaine. Il a 96 ans aujourd'hui. Alors Gabriel Matfet, il est né en 1936, c'est un écrivain. Alors pour ceux qui connaissent également l'acteur George Hamilton, George Hamilton qui a bien sûr fait des films Le Parrain 3 dans les années 90, il a également fait Le Vampire des Dames en 1979, également Le Grand Zorro 81 et Viva Maria en 65. Ah ben voilà, et un acteur vraiment belge, on va dire comme ça, s'il est belge, bien sûr, c'est Jean-Pierre Talbot. Lui, vous allez me dire, vous ne savez pas qui c'est, il a 83 ans aujourd'hui. Alors, Jean-Pierre Talbot, c'est le monsieur qui a joué en Chair et en Os Tintin. Ah ben voilà, vous savez comment c'est arrivé ça? Ben Jean-Pierre Talbot, lui, se promenait, bien sûr, il travaillait à Ostende, il était moniteur de sport, et tout d'un coup, derrière lui, une petite main qui lui frappe sur son épaule et dit, toi, je te veux. Ah ben oui, c'était bien sûr Hergé qu'il a pris pour ses films. Il en a fait deux, hein, d'ailleurs. Hein. Il a fait Le Mystère de la Toison d'or en 61 et Les Oranges Bleues en 64. Normalement, il y avait un troisième qui devait se faire, mais ça n'a pas été conclu. Donc, ben voilà, on connaît les deux films interprétés par Jean-Pierre Talbot. Voilà, comme ça, vous savez un petit peu qui est né le même jour que vous, messieurs, dames, qui êtes derrière votre transistor, qui nous écoutez. Et bien sûr, qui me voyait, bien sûr. Vous avez allumé votre transistor, mais là, vous voyez Bonheur TV, vous êtes occupé à nous regarder, je fais ce signe à tout le monde. Alors, vous savez que dans cette émission, je ne suis jamais tout seul. Bah non, j'ai des chanteurs et des chanteuses qui m'accompagnent, des groupes. Alors, on va bien sûr avoir Charles Aznavour qui sera là. Il y aura également le groupe Duran Duran dans les années 80. Monsieur Hervé Villard. Il y aura la charmante Tina Charles également. Et puis, rappelez-vous, monsieur Daniel Guichard. Eh bien oui, que du beau monde, hein, dans cette première heure d'émission. Alors il y aura également notre Maria Nationale qui sera là pour fêter comme il se doit votre anniversaire sur Radio Bonheur. Mais attention, pour qu'il soit fêté, il faut impérativement être membre. Tout à l'heure, je vous parlerai un petit peu comment être membre de Radio Bonheur et ce qui va se passer ce week-end également, parce qu'on va pouvoir déguster des bonnes choses. Ça sera après les bonnes chansons. Et alors également, vous aurez les radars répressifs de la région de Charleroi et de Mons-Borinage. Je pense que j'ai dit. Alors si vous avez envie de nous joindre, vous pouvez former le 071 45 53 60 pour me parler, ou bien simplement vous avez envie de tapoter, vous avez votre GSM, votre tablette, vous avez la page Facebook à votre disposition. Allez-y, nous sommes ensemble, 3 heures de bonne humeur. Et n'oubliez pas, vous savez que vers 20h, 20h30, je pense que c'est quelque chose comme ça, vous avez l'éclipse. Alors il n'est pas interdit de la regarder, mais en même temps, mettez un casque sur vos oreilles pour m'écouter encore, parce que je ne serai pas parti à 8h30, hein. Je serai là jusqu'à 9h, mais moi je ne vais pas regarder l'éclipse, je suis avec vous pour programmer l'émission. Voilà, la bonne humeur est là, vous l'avez entendu, on est bien, on est relax, vous êtes peut-être encore en vacances, vous êtes là en vacances près de la piscine, ou bien vous travaillez. Ah ben oui, je sais qu'il y a des gens qui travaillent encore, donc courage à ceux qui travaillent dans la région de Courcelles, Borinage, bien sûr, tout ça, Charleroi, courage à vous, hein. On est là ensemble sur le 87.7, ou même le DAB+, canal 11B. Voilà, allez, une petite page de pub, et puis on va retrouver justement le groupe Art Company. Rappelez-vous, 1983 avec Susanna. Et puis, on en parlait, le grand monsieur Charles Aznavour. Il nous dit, non, je n'ai rien oublié. Excellente soirée en notre compagnie. C'est Francis qui vous accompagne jusqu'à 21h.
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0: Très belle mélodie, hein, monsieur Charles Aznavour. Non, non, je n'ai rien oublié, 1971. Bon, on va mettre un petit peu d'ambiance là-dessus, hein, parce que c'est vrai que c'est beau, mais monotone un petit peu. On est quand même mercredi soir, on va dire même fin d'après-midi, début de soirée. Il fait en ce moment 35 degrés, les enfants. Ah oui, je peux vous dire qu'ici dans le studio, il fait chaud. Alors vous aussi, si vous avez très chaud, n'hésitez pas à boire, à boire, à boire. Mais quoi ? Boire de l'eau. Eh ben voilà, ça rafraîchit. Bon, je sais que certains sont à l'apéritif, vous êtes au petit, hein, à l'alcool, la petite caca. Ah ouais, les petites chips, enfin, voilà. Moi, ce que je veux dire maintenant, c'est ceci.
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0: Et oui, pour les conducteurs, les conductrices, voici bien sûr les radars répressifs de la région de Charleroi et de Mons-Borinage. On va commencer pour demain jeudi. Allez, Charleroi, Montigny-sur-Sambre, chaussée de Charleroi, à Couillet, rue de Gilly, à Jumet, rue Puissant, à Monceau-sur-Sambre, rue de Roux, à Roux, rue de la Victoire, à Marcinelle, rue du Sanatorium, et à Ransard, rue Charbonnel, dans la région du Borinage. Pour jeudi toujours, Saint-Guilain, rue Albert Blériot, à Boussu, rue du Cobu, à Framerie, rue Ferrer, à Carnion, route de Mons, et à Colfontaine, avenue Fénelon. Et vendredi, veille du week-end, vendredi 14 août, à Couillet, rue de l'Armée française, à la route nationale 5 et à la rue de Gilly. À Gilly, rue Sentier-Saint-Jacques, à Roux, rue Sarlet-Moulins et à Mont-sur-Marchienne, avenue Paul Pasteur. Et on termine les infos radars, bien sûr, de la région de Borinage avec Saint-Guilain, rue Dufuseau, à Carnion, chaussée de l'Espérance, à Framerie, rue des Écoles, Colfontaine, avenue Docteur Schweitzer et enfin, rue de Chauffour, ça c'est à Boussu. Donc soyez quand même vigilants, levez les pieds. Ça c'est bien sûr des radars communiqués par la police, mais vous savez bien, il y en a deux qui sont cachés et ça vous allez respecter. Voilà, elle est là, la charmante dame, je l'adore d'ailleurs, c'est Lady Gaga avec son titre « Contradiction ». Un titre de l'année passée, 2025. Et puis, vous allez pouvoir chanter. Et oui, une chanson que vous connaissez sûrement toutes et tous. En 1983, vous allez chanter avec Méditerranée. C'est bien sûr M. Hervé Villard qui arrive sur le 87.7.

0: Et oui, je vous entends chanter la la la la. Et vous avez mille fois raison, bien sûr. Hein. C'est ça, Radio Bonheur, c'est la radio du cœur, c'est la radio, bien sûr. On peut chanter à tue-tête sans vraiment rester bloqué en soi. Voilà, on peut se laisser aller. Allez, on y va. La la la la la. La la la la la. Et bien voilà, vous savez quoi? 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Voilà. Bon, on est que le mercredi. Mais réservez quand même vos plats pour samedi dimanche. 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En attendant, il est 18h35, je vais bien sûr remercier pour la première fois déjà tous nos auditeurs et nos auditrices qui nous font des gentils messages via la page Facebook et via notre ligne téléphonique, faut pas oublier non plus. Alors on va remercier Monique Momo, Christelle Declercq, Angela de Souvray, Marcel et Janine de Bruxelles, Philippe et Anne-Marie de Jumet. On a également Karine Lossio, Luc et son épouse qui nous écoutent bien sûr de Stenay-Corzay. Il y a également Lucienne de Monceau, Edwine de Pontacel, Élodie de Montigny-le-Tilleul, André Marchal, Cédric Vanard, Salvatore Spedal Scarlata. Nous avons Christine et Marc Delfos qui sont à l'apéritif, évidemment à votre santé. Nous avons également Cathy de Montigny-le-Tilleul, Frédéric Michel de Trasny, Carmela bien sûr qui bonjour à tous les auditeurs et auditrices. Marie-Jeanne de Chapelle, Marie-Jeanne Piedeleux, donc. Nous avons Francine et Luc de Arken. Nous avons notre amie Erika, avec bien sûr Michel, notre princesse d'accordéon. Nous avons Stéphanie et Fiorella, Angélique da Silva, Georges Hubinon. Nous avons Natacha Daniel, Lise Demade. Nous avons également Christian Osselet. Et on va terminer bien sûr avec Eric Capio de Morlan. Oui, vous êtes nombreux, continuez, vous avez la page Facebook à votre disposition. Allez-y, n'ayez pas peur. Mais maintenant, c'est Maria. Maria, elle est là pour fêter votre anniversaire comme il se doit, si vous êtes membre. Alors, vous allez me dire, mais je ne suis pas encore membre et mon anniversaire arrive bientôt. Pas de panique. Vous pouvez bien sûr le procurer ici, donc le week-end, au 42 rue de la Baille. Venez boire un verre en même temps entre copains et copines. Et comme ça, vous allez pouvoir vous procurer la carte de membre au prix de 10€. Et grâce à ça, le jour J de votre anniversaire, il passera sur antenne. Voilà, c'est pas merveilleux ça? On va laisser la place à Maria. Et juste après Maria, il y aura bien sûr le groupe Duran Duran avec Union and the Snake, un titre de 1983. Et puis Marguerite, les filles ou les meufs, 2025, tout ça c'est sur Radio Bonheur.
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2: Bonjour tout le monde, en ce mercredi 12 août, nous fêtons les Clarisses, le dicton, s'il pleut à la Saint-Clarisse, c'est souvent comme vache qui pisse. Les anniversaires nous arrivent avec Marguerite de Courcelles qui fête ses 74 ans, Marie-Michel de Souvray ses 58 ans, Angélique de Montigny-le-Tilleul ses 44 ans, Daniel d'Anderlu ses 57 ans et Olivier de Jumet ses 52 ans.
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0: Eh bien, moi aussi, je préfère les filles, les meufs. Hein. Vous aussi, messieurs. Hein. Bon, et pourquoi pas, tiens. C'était la charmante petite Marguerite. Hein. Voilà. Non, c'est pas la vache avec Fernandelle. Hein. Non, ne confondez pas, s'il vous plaît. Parce que je vois déjà certains derrière vous dire « Ah oui, Marguerite, c'est comme Fernandelle, la vache. » Non, messieurs, dames, pas du tout. C'était la charmante chanteuse Marguerite. Voilà, c'est un petit peu d'humour qu'on met sur Radio Bonheur. Tout ça, bien sûr, pour vous relaxer, pour vous mettre à l'aise chez vous, peut-être dans le divan, ou occupé même sur la terrasse. S'occuper à prendre un bon verre entre copains et copines, ou même les pieds dans la piscine, parce que en ce moment il fait 35 degrés, ou même bien vous préparer pour l'éclipse, vous avez vos lunettes, vous êtes prêt pour 20h, 20h30, quelque chose comme ça, hein, vous allez regarder bien sûr l'éclipse, ah là là, que ça va être beau ça, hein. Bah oui, pour une fois que le soleil a rendez-vous avec la lune, ah, ben, on va pas s'en priver, voilà. Allez, il est 18h46, bah moi tout va bien, vous aussi dans la voiture, peut-être vous rentrez relax, vous écoutez sur le DAB+, canal 11B, ça va? Ben moi aussi. Alors, on poursuit avec Daniel Guichard et il nous dit « Je viens pas te parler d'amour ». Ça, je fais bien sûr un petit clin d'œil à notre ami JC qui le chante dans nos karaokés, qui sera là bien sûr ce week-end. Hein, donc, n'hésitez pas à venir au 42 rue Labaille. Et puis, la charmante petite Tina Charles. Rappelez-vous, elle nous dit « Dance, little lady, dance. Danse, petite dame. » Ça, c'est bien sûr dans les années 90, comme dit nos amis français-françaises, les années 90. Allez, c'est parti, on y va.
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0: Oui, toi derrière ton poste de radio. Oui, oui, toi, petite dame, danse, danse, danse. Ah, vous dansez, bien sûr, c'est sur Radio Bonheur. Hein. Ça met un petit peu d'ambiance, tout ça, hein. 18h54. Moi, je vous propose, bien sûr, de faire une petite pause. Eh ben oui, ouais, le temps de boire un grand verre d'eau, bien frais. Et puis, on se retrouvera avec Barry Manilow, avec Copacabana, un titre de 1978, pour arriver tout doucement, déjà, au top de 19h. Et nous, on se retrouve après le top, pour déjà la deuxième heure d'émission. Allez, bonne écoute, et à tout à l'heure.
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5: Élie Piron, bonsoir. Vous aimez le monde de l'aviation, vous aimez le monde des ballons dirigeables, et bien sachez que le dimanche 16 août se déroule à l'Heureux le festival des ballons et des ailes. Une journée passée sous le signe du rêve, de l'aventure et de l'émerveillement heureux. C'est accessible gratuitement. Cet événement vous propose une multitude d'activités autour de tout ce qui vole dans une ambiance festive et conviviale. Ça se passe donc au stade de football de l'Heureux le 16 août, stade de football situé rempart des Arbalétriers. Un musée à découvrir, le musée Armand Pellegrin, qui est situé à Hélecine en Brabant Wallon, et il propose jusqu'au 13 septembre une exposition intitulée Memoria, et une exposition consacrée aux souvenirs d'Hélecine au temps du baby boom. Alors le musée Pellegrin est situé rue du Moulin, numéro 15 à Hélecine. Vous voulez plus d'infos, eh bien vous allez sur le site muséearmandpellegrin.be ou vous appelez au 019 65 69 90, 019 65 69 90. La Société royale d'archéologie, d'histoire et de paléontologie de Charleroi, c'est une vieille société de Charleroi. Elle existe depuis la moitié du 19e siècle. Elle organise de nombreuses activités. Elle sort régulièrement une publication. Et puis, il faut savoir qu'elle organise des conférences, mais également des visites. Ainsi, le 29 août, vous pourrez visiter l'exposition temporaire de la Maison du patrimoine médiéval Mauzan et aussi la collégiale Notre-Dame de Dinan. Alors, il y a tout, hein. Il y a visite avec un guide et puis aussi après, il y a un petit restaurant. C'est vraiment des chouettes journées que propose cette société. Vous voulez réserver votre place, avoir davantage de renseignements, vous appelez maintenant au 0477 295 986 0477 295 986. Vous voulez vous imprégner de culture japonaise? Alors sachez qu'à Peridaisa, non seulement il y a des animaux, mais aussi de superbes espaces verts. Il y a notamment une reproduction des paysages japonais. Un parcours invite les visiteurs à explorer les quatre grandes îles du Japon qui sont Hokkaido, Honshu, Kyushu et Shikoku. Chacune de ces îles est représentée avec son climat, sa végétation et sa faune spécifique et offre ainsi une expérience immersive et éducative. C'est donc à découvrir à Peridaisa. Et c'est jusqu'au 30 mai 2027, donc vous avez le temps de le découvrir. Édith Piron, je vous souhaite une bonne soirée.
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0: Raph avec son Self Control en 1984, qui bien sûr une chanson a été reprise quelques semaines après, hein, si vous vous souvenez bien sûr, vous allez dire oui mais c'est qu'il y a une femme qui a chanté. Oui, vous avez raison, il y avait Laura Branigan qui a repris la même version quelques semaines plus tard, voilà, les stops américains comme ça, mais là c'était l'original de Raph, Raphaël Riefoli. Voilà, bonsoir, comment allez-vous? Vous êtes en forme? Voilà, vous allez me dire, ben ouais, on vient se brancher seulement sur le 87.7. Pas de panique, pas grave, nous sommes ensemble jusque 21h. C'est Musicalement Vôtre que vous écoutez à l'instant sur le 87.7 ou simplement via le DAB+, canal 11B. Ou si vous êtes à l'étranger, parce que vous êtes nombreux et nombreuses à nous écouter via l'étranger, en Italie, en Espagne, en France, au Portugal. Et oui, on reçoit tellement de messages, merci, vous êtes vraiment super. Voilà. Dans cette deuxième ligne droite, allez, on fonce, on avance doucement. On aura bien sûr du Frédéric François, on aura du Alain Souchon, on aura également le groupe Il était une fois avec la charmante et regrettée Joël, on aura également du Grégoire, nous aurons du David et Jonathan. Ah oui, souvenez-vous, est-ce que tu viens pour les vacances et tout ça? Mais il y a une autre mélodie qui viendra sur les platines. Et puis on aura également les radars répressifs de Charleroi et du Mons-Borinage. Et puis notre Maria Nationale pour votre anniversaire. Car si vous êtes né aujourd'hui, ce mercredi 12 août, c'est bien sûr votre anniversaire. Et bien sûr Maria, si vous êtes membre, le citera sur antenne. Tiens, en parlant d'anniversaire, vous savez également que vous êtes né le même jour que Monsieur Sam Jones, avec en 1954. C'est un Américain, c'est un acteur. Il y a également le chanteur Kid Creole. Lui, il est né en 1950 et il a donc 76 ans. Et rappelez-vous, Julien Lepers, qui animait bien sûr l'animateur sur TF1, sur les émissions françaises. Lui, il a aujourd'hui 77 ans. Et allez, on va encore en dire un. L'architecte français, Jean Nouvel. Lui, il a 81 ans aujourd'hui. Ben voilà, toutes ces personnes comme vous, on vous souhaite bon anniversaire sur Radio Bonheur. Voilà. Alors, vous savez qu'un maximum de musique et un minimum de blabla, c'est notre devise. Alors vous avez envie de nous joindre, vous pouvez bien sûr former le 071 45 53 60 ou bien vous avez à votre disposition la page Facebook. Sans plus tarder, la petite page de pub, parce que le temps de boire un petit coup, parce que je vous assure que la bouteille d'eau elle y passe avec 36 degrés dehors et c'est comme ça. Et alors après on va chipoter avec un petit peu de watt. Est-ce que vous aimez la watt? Vous savez, la watt c'est un peu le petit bazar blanc qui barre. Il y a des gens qui n'aiment pas, hein, je vous avoue, mais la watt c'est bien sûr interprété par Caroline Lobe en 1987. Et puis elle est là, notre regretté Joël avec son groupe Il était une fois, avec son titre incontournable J'ai encore rêvé d'elle. Et je suis certain que derrière votre transistor vous allez faire les mimiques, hein, bien sûr des frères Taloche, je suis certain que ça. Alors on écoute la pub et les bonnes musiques qui arrivent sur Radio Bonheur, le 87.7. Nous sommes ensemble, c'est Francis qui vous accompagne. Excellente soirée.
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0: Et oui, notre ami Joël, bien sûr, qui est décédé le 15 mai 1982 à l'âge de 29 ans. Voilà, il nous a quitté, bien sûr, à Paris. C'était le groupe Il était une fois. Bon, ben il est 19h19. Qu'allons-nous faire maintenant, messieurs, dames? On va faire ceci.
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0: Et oui, vous êtes conducteur, conductrice, vous n'avez pas envie d'avoir un petit papier dans votre boîte aux lettres, alors voici quelques astuces et conseils à respecter si vous le désirez. Allez, les radars répressifs dans la région de Charleroi et de Mons-Borinage, on commence par Charleroi. Montigny-sur-Sambre, chaussée de Charleroi. À Couillet, rue de Gilly. À Jumet, rue Puissant. À Monceau-sur-Sambre, rue de Roux. À Roux, rue de la Victoire. À Marcinelle, rue du Sanatorium. Et à Ransard, rue Charbonnella, dans la région du Borinage. Saint-Guilain, rue Albert Berriot. À Boussu, rue du Cobu. À Framerie, rue Ferrer. À Carnion, route de Mons. Et à Colfontaine, avenue Fénelon. Vendredi 14 août, région de Charleroi, à Couillet, rue de l'Armée française, également à National 5 et à la rue de Gilly. À Gilly, rue Sentier-Saint-Jacques, à Roux, rue Sarlet-Moulin et à Mons-sur-Marchienne, avenue Paul Pasture. Et nous terminerons bien sûr les inforadars de la région du Borinage pour vendredi toujours, à Saint-Guilain, rue du Fuseau, à Carnion, chaussée de l'Espérance, à Framerie, rue des Écoles, à Colfontaine, avenue Docteur Schweitzer, et à Boussu, rue des Chauffours. Voilà donc prévenu. N'allez pas trop vite, ça ne sert à rien. Mais surtout, respectez les limitations de vitesse, mais aussi les distances de sécurité. Voilà, c'est très important. Allez, partons en 2024, avec Axel Warren, avec Ordinary. Et puis, en 1993, c'est pas bien, mais il le fait quand même, c'est Regarder sous les jupes des filles. C'est notre ami Alain Souchon.

0: Ça va chez vous, vous êtes bien installé, vous préparez peut-être le repas pour monsieur, pour madame, ou même pour les enfants, parce qu'en ce mercredi 12 août, il fait chaud encore, il fait 34 degrés. Ah ben oui, que voulez-vous? Mais j'espère que tout se passe bien, que vous pouvez bien sûr vous rafraîchir comme il faut, et que vous dégustez peut-être un bon petit plat froid, et voilà, on pense à vous. Allez, de toute façon, c'est votre anniversaire aujourd'hui, donc juste après, ça sera donc le dessert, le gâteau, mais avant ça, on va bien sûr remercier nos gentilles personnes qui nous font des gentils messages via la page Facebook et via notre ligne téléphonique, il ne faut pas oublier. Hein. On remercie Christian et Chantal, Stéphanie d'Amigo, nous avons Alain de Breckeler, Papy du Tilleul, Delphine et Laël, Christelina Clochette, nous avons également Anne Classe qui nous a fait un petit coucou depuis l'Espagne, Pamela avec son papa Vincenzo et Alessia et Alexandro de Anderlu, nous avons Dominique et Thomas, un petit coucou d'Italie, Willy et Hilde de Senef, nous avons Philippe Rida, Jacqueline Galland, Sabrina, Nadia Liptique de Gourdine. Nous avons également notre petite française. Alors que je dis petite, c'est très sympathique. Hein. C'est Annick France. Voilà, coucou Annick. Colette Gay, ceux qui nous écoutent également. Annie Rousselet, Chantal Trot, Lisiane Duré. On a Philippe Rida, José Henri. On a également Bernadette Scalon, Christian Garret. Et on va terminer bien sûr avec Michel Chauby qui remercie bien sûr tout le monde, il fait un coucou à tout le monde. Et on termine avec Fetch Bernard, merci à vous tous de vos nombreux messages. On va laisser la place bien sûr à Maria, Maria qui fête votre anniversaire si vous êtes membre de Radio Bonheur. Et puis il y aura juste après Midnight Halls, un titre de 87. Et puis, ils ont bien fait ça, c'est bien sûr, rappelez-vous les Restos du Cœur, eh ben, les Enfoirés, ils nous disent en 2025, le monde de demain. Allez, bonne écoute, bonne soirée à notre compagnie, il fait beau, il fait chaud, vous allez commencer tout doucement peut-être à vous installer pour voir l'éclipse de ce soir avec votre casque sur les oreilles, occupé à nous écouter sur le 87.7 ou bien le DAB+, pourquoi pas. Allez, on écoute tout ça et à tout à l'heure.
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2: Bonjour tout le monde, en ce mercredi 12 août, nous fêtons les Clarisses, le dicton, s'il pleut à la Saint-Clarisse, c'est souvent comme vache qui pisse. Les anniversaires nous arrivent avec Marguerite de Courcelles qui fête ses 74 ans, Marie-Michel de Souvray ses 58 ans, Angélique de Montigny-le-Tilleul ses 44 ans, Daniel d'Anderlu ses 57 ans et Olivier de Jumet ses 52 ans.
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0: créé bien sûr par Coluche, hein, Les Enfoirés, Le Monde de Demain, c'est un titre de 2025. Il est 19h38, je vais vous dire ce qui va se passer ce week-end. 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Et vous venez entre copains et copines fêter votre anniversaire. Et après, vous allez danser, chanter, pourquoi pas, à partir de 16h jusqu'à 22h samedi et de 16h à 21h dimanche avec notre ami JC qui sera là. Il va vous faire chanter aux airs, bien sûr, que vous avez envie de chanter les plus populaires. Voilà, ça c'est sur Radio Bonheur ce week-end au 42 rue de la Baille. Mais maintenant, laisse-moi vivre ma vie. Ben oui, tu peux vivre ta vie comme tu veux. 1977, c'est bien sûr pour tous les fans de Frédéric François, évidemment. Et puis 2024, c'est bien sûr le groupe Fun Music avec le titre Freedom que nous allons entendre dans quelques instants.
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0: Et oui, ça se termine bien sûr sous la trompette. Pam, pam, pam. Il est 19h47. Bon, ben, vous savez quoi? On arrive tout doucement à 20h. Et ben voilà. Et après, on n'aura plus qu'une heure ensemble. Parce que le mercredi, c'est bien sûr jusqu'à 21h. Et ben voilà. Alors moi, je vous propose de faire une petite pause pour vous installer confortablement si vous allez regarder l'éclipse. Mais n'oubliez pas, mettez vos lunettes, mettez votre casque pour bien sûr nous écouter. Parce que l'éclipse, c'est bien de la voix, mais on n'entend pas la musique. Hein. Donc, vous mettez simplement votre petit transistor à côté de vous, si vous n'avez pas de casque, hein, parce que tout le monde n'a pas un casque non plus. Donc prenez votre transistor, vous mettez confortablement bien installé, prenez vos lunettes et tout doucement, bien, vous allez avoir votre éclipse qui va bientôt arriver. Mais nous, on est là, on se rejoindra après le top de 20h, après la pause. Il y aura bien sûr Grégoire avec Ta main, un titre de 2008. Et puis, David et Jonathan, est-ce que tu viens pour les vacances? Eh bien oui, mais non, c'est pas celle-là que je vous ai mis. Je vous ai mis Bella Vita, c'est aussi une belle chanson. C'est une chanson un petit peu italienne pour tous les Italiens qui nous écoutent en ce moment. On leur fait d'abord des petits coucou à nos amis italiens, espagnols, français, enfin tout le monde. Merci de votre fidélité. Allez, je envoie la pub et on revient après le top de 20h.
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3: il est 20h.
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6: Eddy Piron, j'espère que vous allez bien. Bienvenue sur Radio Bonheur, c'est l'heure de s'informer. Allez, on va faire un petit tour du côté de Thoricourt. Commune verte réputée tant pour sa brasserie et ses produits slow food que pour son printemps musical, Silly offre aux randonneurs de nombreux endroits de détente et de découverte. De village en village et de château en château, deux balades vous emmènent à travers les bois de l'entité et sa campagne vallonnée. Tout ça à la découverte de quatre châteaux qui ont fait l'histoire de la contrée. Alors si vous voulez vous imprégner de l'époque médiévale ou encore de l'époque de la Renaissance, rendez-vous à Thoricourt. Vous voulez plus d'infos, eh bien vous allez sur le site visitewapi.be, visitewapi.be. Nous sommes avec Lorraine Dumoulin qui est guide touristique pour la maison du tourisme de Thoin. Alors, on peut découvrir la Bille d'Aune. Dans quel état elle est?
7: Elle est en ruine, mais c'est ce qui fait tout son charme, parce que c'est la plus belle des belles, de toute façon.
6: Alors ça, je n'en doute pas, évidemment.
7: Ah ben oui, évidemment, ça c'est... aujourd'hui, l'abbaye d'Aune, on attend les travaux, donc il est probable que cette saison touristique-ci, vous rencontriez, si vous venez nous voir, mais des grues, des travaux, parce qu'elle se fait belle, encore plus belle, pour les années à venir, et pour qu'on puisse encore la garder quelques années.
6: Oui, c'est vrai qu'à un moment donné, on m'avait dit que c'était un peu dangereux, parce que bon, les travaux sont indispensables.
7: Ah oui, ben oui, elle souffre vraiment du temps. Elle est quand même là. Les bâtiments que l'on voit, certains, c'est du 16e, du 18e siècle. Ils ont subi des incendies. Le temps, tout simplement, qui fait son œuvre. Et donc, il est temps de la prendre en charge, effectivement.
6: Enfin, il y a la carrosserie. On peut là se réconforter, hein, tout près, là, pour aller boire un verre.
7: Ah oui, la salle de traiteur est toujours là, évidemment. Et puis, vous avez tout le recal, la brasserie aussi de l'abbaye d'Aune, qui est juste au dessus, où effectivement on peut aller prendre un verre. Et là, les bâtiments sont en meilleur état, effectivement.
6: Tu es jeune, tu as entre 6 et 18 ans, et bien sache que le Centre culturel de Waterloo pense à toi, et pendant les vacances, il propose des stages de breakdance. Alors si tu veux découvrir cette danse, ou éventuellement améliorer ton style parce que tu t'y connais déjà un petit peu, et bien sache que ce stage est proposé par le Centre culturel de Waterloo du 13 au 17 juillet. Le centre est situé rue François-Libert à Waterloo. Pour plus d'infos, vous allez sur le site centre-culturel-waterloo.be, centre-culturel-waterloo.be, ou un numéro de GSM 0455 10 11 52 0455 10 11 52. Je dis ça parce que la réservation est obligatoire. 40 ans de théâtre d'été, ça se passe dans les ruines de Villers. Rappelons que c'est en 1987 que l'abbaye de Villers-la-Ville devient le décor naturel du premier grand spectacle d'été intitulé Barabbas de Michel de Gelderode. Depuis, de nombreux spectacles ont été présentés. Et cette année, eh bien, on vous propose de découvrir Le songe d'une nuit d'été de William Shakespeare. Il faut savoir que depuis que ce festival existe, il a accueilli 750 000 spectateurs. Alors, si vous voulez plus d'infos et réservez votre place, sachez que c'est jusqu'au 15 août tous les soirs. Vous allez sur le site deldiffusion.be, deldiffusion.be. Radio Bonheur, je vous souhaite une bonne soirée.
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0: Dans l'armée maintenant, Army Now, c'était bien sûr le groupe Status Quo que nous venons d'entendre en 1986. C'est bien sûr une phrase anglaise indiquée que l'indication d'une personne au sein des forces armées. Quand il rentre dans l'armée, il dit ça, voilà, dans l'armée maintenant, c'est comme ça. Il est 20h08. Rebonsoir, bonsoir à toutes et à toutes, ou bien bonsoir si vous venez juste de nous rejoindre. Vous avez bien fait, mais il nous reste 60 minutes en votre compagnie, précisément même 52, vous allez me dire. Et oui, nous sommes ensemble jusqu'à 21h. C'est Francis qui vous accompagne comme tous les mercredis pour Musicalement Votre. Nous sommes le mercredi 12 août. C'est votre anniversaire. Un bon anniversaire. Alors également, j'ai un petit peu épluché qui était né également le 12 août. Ben, il y a encore également François Hollande, le responsable politique. Lui, il a 72 ans aujourd'hui. Il y a également Thierry Desrose, l'acteur français. Il a 66 ans aujourd'hui. Il y a également Pete Sampras, l'américain. Il est né en 1971, donc faites le calcul, il a 55 ans. Et ben pourquoi pas, il y a également Peter Krause, l'acteur, l'américain également. Il est né lui en 65, donc 61 ans aujourd'hui. Voilà, j'espère que vous êtes bien, bien relax, que tout doucement vous vous apprêtez pour regarder l'éclipse à votre aise avec la musique à côté de vous. Alors dans cette dernière ligne droite, ah, j'ai du beau. J'ai du Marc Lavoine, j'aurai également du Francis Cabrel, il y aura du Michael Jackson, il y aura, on va pouvoir danser en boîte de nuit avec David Guetta et Sia. Il y aura également Maria pour votre anniversaire, car si vous êtes membre de Radio Bonheur, eh bien votre nom sera cité pour ce mercredi 12 août. Mais en attendant, on va poursuivre avec une petite page de pub. Et puis, Gérard Lenormand, 1972. Voilà le titre. Et puis on part en boîte de nuit. Allez, c'est parti, 2025, l'année passée. David Guetta et Sia avec Beautiful People.
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c'est bon, hein, vous dansez, on se croirait dire en boîte de nuit. Hein. Ah, vous avez envie de danser, vous avez envie de chanter. 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Alors, en attendant, on va écouter un titre de 1996, Peter Kirchich avec Starring Olivia. Elle nous dit ABC pour casser. Et puis, le roi de la pop, les années 80, 1987, c'est bien sûr Michael Jackson avec Smoke Criminals, qu'on entend bien sûr sur Radio Bonheur.

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0: On peut dire qu'il était doué pour faire les clips, hein, Michael Jackson. Hein. Ah, et là, c'était Smoke Criminal, ça, en 1987, évidemment. Hein. Voilà, voilà. Allez, on va faire vos anniversaires. Maria, elle arrive tout de suite dans quelques instants. Et après Maria, il y aura du Francis Cabrel avec Les Murs de Poussière et Monsieur Marc Lavoine, Cœur d'Occasion. Tout ça, bien sûr, sur le 87.7. Nous sommes ensemble. Eh bien, oui, c'est Francis qui vous accompagne. Nous sommes mercredi aujourd'hui, donc c'est jusqu'à 21h. Pour Musicalement Vôtre, j'espère que tout se passe bien chez vous. En tout cas, il est 20h27, vous préparez à regarder les clips. Allez, bonne soirée à notre compagnie.
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2: Bonjour tout le monde, en ce mercredi 12 août, nous fêtons les Clarisses. Le dicton, s'il pleut à la Saint-Clarisse, c'est souvent comme vache qui pisse. Les anniversaires nous arrivent avec Marguerite de Courcelles qui fête ses 74 ans, Marie-Michel de Souvray ses 58 ans, Angélique de Montigny-le-Tilleul ses 44 ans, Daniel d'Anderlu ses 57 ans et Olivier de Jumet ses 52 ans.
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C'est vrai que les cures d'occasion, il y en a toujours. Hein. Il faut... C'est pas parce qu'on a aimé une fois qu'on ne peut pas aimer deux fois, trois fois, pourquoi pas. Tiens, c'est ça la vie de toute façon. Hein. C'était donc Marc Lavoine. Il est 20h34. Alors, pour cette émission, c'est une chanson des années 2000, précisément, avec le groupe Alcène, avec Pure Shore, que nous allons entendre dans quelques instants.

0: Bon, mais quand Francis touche un bouton qu'il faut pas, on fait passer la chanson et on en met une autre. Ah ben, c'est pas grave, hein. Ça, c'est bien la preuve, c'est du direct. C'est pas d'enregistrement, c'est pas du top. Là, à l'instant, vous avez pu entendre Culture Club avec Karma Chameleon en 1983. Ben voilà, vous savez, ici la technique c'est ça, parce qu'on a une tellement belle table de mixage et quand Francis touche, il fait pouf, et évidemment il a appuyé trop vite, ça va pas. Alors, je ne vais pas rentrer chez moi seul, vous non plus, moi non plus, et bien sûr le groupe Regret non plus en 1983. Et puis on va écouter Michel Sardou avec le grand bateau, rappelez-vous 1975, le France, tout ça c'est sur le 87.7 Radio Bonheur.
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0: Le grand bateau, bien sûr, bien connu, hein, le France, c'était le bateau français, bien sûr, interprété par Michel Sardou. Il est 20h47, on va faire une petite page de pub pour boire un bon verre d'eau, parce qu'après nous allons danser, chanter un petit peu avec le groupe Les Forbans, avec Chante, Chante, Chante en 1982, et on se retrouvera juste après ça, déjà pour se dire au revoir.
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Ah, qu'est-ce que ça bouge, hein, les fourbons, chante, chante, chante, les années 82. Hein. Il est 20h51. Mesdames, mesdames et messieurs, cette émission ici musicalement vôtre touche à sa fin. Eh ben oui, comme toute bonne chose a toujours une fin. Il est grand temps de m'éclipser sur la pointe des pieds. Ben voilà, comme l'éclipse qui se passe pour le moment. Je sais pas, c'est venu tout seul comme ça, voilà. Alors, nous on se retrouve lundi à partir de 18h pour une nouvelle édition de Musicalement Vôtre jusqu'à 20h. 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D'ici là, bonnes vacances si vous êtes encore en vacances, bonne semaine de travail si vous travaillez, courage pour les courageux, hein, ceux qui travaillent. Allez, nous on se retrouve lundi à partir de 18h. Passez une excellente fin de semaine, un bon week-end. Et on va se quitter avec Patrick Bruel avec Bouge, Bouge 94. Et puis Riquiera, Nodengo, Dinero. Merci pour votre fidélité, merci pour vos nombreux messages. Et je vous dis bonne soirée. Ciao, ciao.

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4: il est 21h.

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3: Il est 22h.

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2: Il est 1h.

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2: il est 2h.
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